plus 1. Sodium, Na, plus 1. Magnesium, Mg, plus 2. Aluminum, Al, plus 3. Potassium, K, plus 1. Calcium, Ca, plus 2. Chromium, Cr, plus 2, 3, 6.

0: Lequel des anges a-t-il jamais dit « Assieds-toi à ma droite »
1: Je sais que j'ai fait vraiment ton marchepied.
0: Ne sont-ils pas tous des esprits au service de Dieu?
1: Nous sommes tous des esprits au ministère en faveur de ceux qui ont la vérité du Saint.
0: Épître aux Hébreux, chapitre 2.
1: Nous avons entendu.
0: De peur que nous ne soyons pas portés loin d'elle. Et si la parole annoncée par des anges a eu son effet, et si toutes les leçons et toutes les obéissances ont reçu un jour pour la solution, comment échappons-nous à un nouveau genre à silence? J'en ai un peu de

0: Nice. On est arrivé à terme une forme d'indépendance pour le projet de. Le fait que le projet de soin de le fait d'utiliser le nom indépendance pour ne pas hériter Belgrade et donner ainsi une chance.
1: Thank you.

D'abord, qui te dit que c'est un monsieur? Pour moi, c'est une grand-mère. Une grand-mère qui sait raconter des histoires comme toutes les grand-mères au clair de la lune. Ça peut être aussi une autre grand-mère. La grand-mère qui veut qu'on dise comme ça, comme ça, comme ça, comme ça. Mais grand-mère elle-même permet qu'on trahisse grammaire. Cela veut dire que l'ABC qu'on apprend à l'école de cinématographie peut être absolument transfiguré. Et grand-mère, elle veut qu'à chaque fois on réinvente la grammaire. Grand-mère, elle veut qu'à chaque fois on commence l'histoire d'une autre façon. Comme cette fois-ci était une fois, qu'il soit possible de dire « demain il sera une fois ». Comme j'ai rencontré le vin, une sorte de désir d'ivresse d'au-delà. Quand j'étais tout petit, quand je fermais les yeux, je voyais des ombres, je voyais des images, une qui va par là, une qui va par là. J'ai dit, mais les choses existent au-delà de ce que je vois. Alors quand j'ouvre les yeux, je vois que j'ai vu une histoire. J'ai vu la nécessité de prolonger le rêve.

Dans bien des cas, le tissage devient plus marqué. Toujours invisible, mais encore plus audible. La fortuité, le hasard, la coïncidence, la rencontre de plusieurs chemins à une intersection particulière. La réunion de certaines configurations en un nœud de proportion karmique. Des photographies prises, faites il y a des années, et qui ne sont vraiment comprises que plus tard. À la lumière de nouveaux tissages. Leur narration ne s'arrête pas avec l'image rendue, mais se tisse et se met en avant, prenant de nouvelles significations, élargissant le champ d'une histoire profondément ancrée.

femme. Mère. Grand-mère. Tante. Sœur. Quand je parle femme, ça me rappelle. Mam Djarabousso. Mam Fawadwele. Yassine Boubou. Aline Soutoué Djata. Et les femmes d'Under. Jigen, Jijigen, Nyoyai, Di Mam, Di Umpagne, Di Mak Walarak, Mariama Ba, Ndate Yalombon, Aminata Soufal, Annette Mbaye Derneville, Khar Mbaye Majaga.

0: Mon Dieu, où est-il?
1: Il a disparu.
2: Oh, c'est incroyable. Ah,
1: qu'est-ce que nous avons fait?
2: Ça, c'est petit.
3: We were overjoyed. A new frontier had been opened unto us. Our sense of triumph was only heightened by the suggestive realization that today, at least, we would have to walk through our newly discovered world as naked as Adam in the primogenial cradle of his seminal garden.
4: By adjusting the mixture of gases, Giotto is able to predetermine and control the size of his shrink. Careful measurements of his tiny body reveal to the crew the necessary size of clothing and equipment that is to be designed for expeditions into the world of the very small. After months of intensive experimentation, Giotto puts his plan into action. The idea is startlingly simple.
3: One day, as we were lying in our bathtub, we noticed a slimy mold growing around its edge. Here, perhaps, was a new horizon, an undiscovered world waiting for us to explore. If we were very small, might it not be possible for us to farm and feed ourselves these strange bacterial molds that grow with such fecundity around our tub?
4: To create the unsanitary conditions necessary for a test of his theory, Giotto orders a halt to all cleaning in his home and moves out of the house. He takes up residence on the Fandango, moored several hundred feet below in the Grand Harbor of Monaco. It is there that he discusses the plan with his crew.
3: We wanted to find out how long a man could live in a shrunken state. We realized that if we could remain very small for long periods of time, then perhaps we could harvest the bounties of nature on a scale never attempted before.
4: Experiments conducted that winter had shown that it was safe to be reduced to a height of 1.7 centimeters and remain at that size for many hours without apparent ill effect. Giotto is now prepared to take a daring leap. Working with a team of international scientists, he cuts a clearing in the shag rug in the living room of his home and establishes there an encampment for six men. Living in miniaturized nylon tents, the six scientists will attempt to survive for 3 months deep in the heart of Giotto's shag. The team is led by British entomologist Andrew Michelson.
5: When Captain Giotto asked me to join the experiment, I thought that it was an extremely interesting idea. But of course, that's because it demands such an entirely new way of looking at the world.
4: Professor Michelson plans to harvest the colonies of dust mites that swarm through the thick pile nylon shag. Robert Glendenning hopes to track the elusive cockroach in an attempt to corral these invertebrates and graze them on the shorter pile of the hallway rug. Two other scientists will harvest the moles and spores that grow abundantly in the abandoned bathroom of the house. Professor Michelson.
5: Well, what we have here is a coop of mites. Now, we've captured about five or six so far. The one over there, yes, there, that's about as big as they seem to get. It's rather like an eight-legged Cornish game hen. It's really no more dangerous than chasing chickens through a field of corn.
4: If Professor Michelson can look upon his charges with such calm, no similar feelings can be found among his colleagues assigned to the cockroach experiment. Dr. Robert Glendenning, Professor of Animal Husbandry at Leeds University.
6: Yes, the cockroach is a dangerous creature, but then so was the forerunner of the cow before it was domesticated.
4: The common household cockroach is a creature that disgusts and revolts the average-sized human being. Reduce that human to the size of a fingernail, and the cockroach takes on the frightening proportions of a hippo-like monster. Its furtive scurry converted by a dimensional warp into the terrifying charge of a crazed rhinoceros.
6: We found a howl in this one at this point. No one's ever tried something like this before, have they? We've talked to some people in Africa who handle the hippos and the rhinos that they have out there, but no one's ever tried to domesticate a hippo or a rhino, let alone a cockroach.
4: If Giotto and his men succeed, we face a future of abundant foods. If they fail, the Malthusian logic of overcrowding will stamp its arid footprint across the upturned faces of man's future generations.
3: New members joining KPHD this month will receive as a gift a beautiful set of endangered species coffee mugs. It can be your way of saying, "Wake up, America, before it's too late."
4: Three weeks into the experiment, the scientists have made a startling discovery. For reasons that have yet to be fully understood, the men have found that they can remain in their shrunken state for long periods of time without the use of respirators. If they sleep breathing the shrinking gases, they are free during the day to roam abroad unencumbered by their tanks. 1 month into the experiment, Jatteau leaves the Fandango and joins the scientists at their encampment in the shack.
0: Ah, c'est incroyable. So filthy, so quickly, eh?
4: Jatteau is delighted by the rapid accumulation of filth in his beautiful home.
3: Cobwebs hung from every corner, diaphanous testimony to the unending march of time. Great drifts of dust balls had collected like little tumbleweed in our once pristine hallways.
4: Earlier studies have isolated the kitchen as the favorite grazing ground of the cockroach. In an attempt to track and study these elusive creatures, Jatteau is preparing to launch a miniature hot air balloon. Floating silently on the drafts and currents that cross the kitchen floor, Jatteau and the scientists will be able to study from above the habits and migration patterns of the canny cockroach without disturbing the delicate interplay between insect and environment.
3: The kitchen floor stretched endlessly away from us, startling in its arctic linoleum whiteness. Far across that boreal wasteland, we could see the distant baseboards rising rampart-like. In the early morning sunlight, we wondered at the emptiness of that great expanse and reflected upon the mysteries that it held in store for us.
4: The hot air balloon that they will use is a masterpiece of miniaturization. Only 20 centimeters high, its tiny wicker basket can comfortably hold four scientists and their necessary gear. Its bantam burner fueled for 5 hours of propane-powered flight.
1: Bon voyage!
7: Laisse tomber les sapateurs!
8: Bonne chance!
7: Hey!
8: Monsieur
7: Gagnon! Allez, vas-y Jean-Pierre!
8: Hey!
7: Attention, d'accord!
3: Drifting across the hibernal flatlands of our kitchen floor, our rapturous silence was broken only by the reassuring surges of our Promethean burner.
4: From their bird-like vantage point, Jatteau and Professor Glendenning searched the white linoleum floor for signs of the cockroach.
0: Oh, look, there they are. Over there, yes, sir.
4: They have spotted a herd of peacefully grazing roaches.
0: I think we're in luck.
4: They are the smaller but more temperamental Platella germanica, one of the two species of roaches that have been found in the Jatteau kitchen.
0: Ah, yes. Such a rich...
4: In an attempt to bring the balloon close enough to film the grazing cockroaches, Jatteau and his men have failed to notice that they have drifted dangerously close to the towering oak legs of the kitchen table. Suddenly, one of his men shouts a cry of warning.
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1: Choisir les thèmes puis s'arrêter là, c'est jamais satisfaisant là. On voudrait tout le temps en faire plus là. C'est tough. C'est comme un peu, je pense que des fois c'est des cris du cœur de comme bon là, je ressens qu'il faut que je parle de ça, soit parce que ça nous touche personnellement, soit parce que c'est quelque chose qui nous
8: travaille. So I read about that. One of the first things that get lost from one generation to another in situation of immigration and diaspora is the language.
1: And
8: indeed, I don't speak Congolese languages. My parents speak several languages, including Kiswahili and Lingala. And I don't. And I think
11: seems to come from
8: it is because
11: other time and place.
8: My dad,
11: a perfect little girl,
8: he wanted us to integrate
11: heart, old school
8: in Belgium
11: born
8: where we were
11: what
8: born.
11: To be the
8: really good,
11: family.
8: So
11: dad is a partner
8: for him it was important that we speak French at home. So the other Congolese kids, many of them, they learn Swahili or Lingala or Chiluba or Kikongo. You know, it's like that dynamic. You speak your parents' languages at home and also in the church and those community places, and then at school and other kind of settings like that, you speak French. But me and my brothers, we could only speak French. And probably when I was younger, I could understand a lot of things in Swahili. My mom also told me a little bit of it when I was a kid because I wanted to learn. So I learned how to count and some sentences and really few stuff and like welcoming phrases. But you know, nothing sustainable because my parents, they will not talk to us proficiently in Swahili. So yeah, that's the idea that language got lost pretty fast.
12: Damn.
13: It was nuts.
12: You've been like really, a long way.
13: Yeah.
12: Giving women the skills they need to navigate the digital world. Yeah. That's always been the mandate of the show.
13: It's always been a mandate that we have the power to learn and to teach each other.
12: Yeah,
13: agency.
12: Yeah, yeah.
13: Agency.
14: Et oui, maman m'a appris mercredi que la maison normalement à Kinshasa était vendue.
15: Ah non, je pense que le monsieur est d'accord, mais il n'a pas encore fait le virement. Moi, je me dis, s'il n'est pas encore. Si les comptes ne sont pas crédités encore là, c'est pas encore vendu. Hein. Donc il y a un accord de principe, mais il n'a pas encore fait le versement. Les histoires de maisons comme ça, il faut attendre vraiment que les. Que le compte soit crédité, alors là, on est sûr que voilà, c'est vendu. Bon, mais c'est en voie. Hein?
8: And what I also learned about is that what sticks the longest is food. So yeah, language and food. But then there's all those other stuff I think about. Maybe things that you can't relocate geographically, like land, house, located experiences. That's when I think about the house in Kinshasa.
16: Nyumba ya Kinshasa. Ndako ya Kinshasa.
15: La maison de Kinshasa.
8: The house of Kinshasa. Part 1.
17: How shall people of African descent empower themselves? This question, in many ways, defines the struggle of Black people in North America. The question, of course, is vast, for empowerment stretches into social, spiritual, political, and economic spheres. Today, we're going to talk about economic empowerment of Black people in the Montreal community.
18: Bon, j'ai des photos. Le quartier, pas tout à fait, mais j'ai la rue et tout ça. Je crois je t'avais envoyé des photos. On vous avait pas envoyé des photos pour avoir une idée.
8: I have no idea of how that house looks like.
19: When I saw her with the app, I was like, yes, definitely. This is me. This is how I want to be. So I'd say she was really very important.
18: fait, le quartier là, j'ai dit que c'était un nouveau quartier. Les pavillons là, on les avait construits pour les joueurs, l'équipe nationale. Donc c'était des cadeaux, un cadeau que le président à l'époque, Mobutu, ils avaient remporté, je sais pas, la Coupe d'Afrique ou je sais pas quoi, je pense. Et parmi, à part l'argent qu'on a donné, les voitures et tout ça, on leur a construit ces pavillons-là. Donc après, la personne qui était là-dedans l'a vendu à la personne qui nous a vendu. Donc nous sommes les troisièmes propriétaires. Au départ, c'était vraiment c'est un quartier résidentiel. Bon, après, on a construit d'autres logements pour unifamilial et toujours des pavillons. C'est un quartier qui avait que des pavillons.
15: Parce qu'au tout début, le quartier là, c'était le quartier des jeunes fonctionnaires. Donc les jeunes fonctionnaires. C'était en 1976 qu'on a construit ces quartiers-là. Et c'était les jeunes fonctionnaires là qui venaient, qui obtenaient un crédit et qui rachetaient les maisons là-bas. C'était la caisse d'épargne à l'époque qu'on appelait la CNCI qui avait fait ça, qui avait fait le lotissement. Et maintenant, c'est tout le monde, hein, donc ce n'est plus comme avant. Avant, il n'y avait que des jeunes fonctionnaires ou des gens qui venaient de terminer leurs études qui achetaient là-bas.
18: Après, bon, c'est ça, les familles ont acheté, ils ont construit presque dans le même style. Parce qu'à l'époque, c'était beau, hein, ça paraissait très bien. Même quand nous, on a vu ça au début, là, bon, c'était beau. C'était pratique parce que c'était bien agencé. Et derrière, il y a un petit, on a fait un petit potager, et le potager est toujours là. Donc, c'était vraiment pratique. Donc, c'était ça. Donc les joueurs, quand ils ont eu beaucoup d'argent, donc la plupart ils ont revendu, ou ils ont agrandi, ou en tout cas, je ne pense même pas qu'il y ait encore des joueurs là-bas. Encore ces joueurs-là, à cet âge-là, ils sont plus, je ne sais pas à quel âge, qu'est-ce qu'ils sont devenus. Donc c'était des logements que le gouvernement avait construits pour les joueurs de l'équipe nationale.
8: We are all together and we have those stories. And I want to see how they connect. But I'm also aware that the stories that I want to be transmitted to me are as private as political, and as political as private. I feel that their stories say so much, because the stories of the Congolese immigrants in Belgium from the generation of my parents, who stayed, is not told.
19: Bring these women in and have them work and then leave.
8: Definitely not in Belgium. But I will not go into that, not this time, because I think it's a traumatizing story sometimes. I can't just ask my parents to just go through it. And I know it is because I felt some of it when I was a kid. And even if I couldn't explain everything, I could feel it.
18: Et ce quartier-là où on habitait, c'était un quartier de personnes quand même intellectuelles, même jusqu'à aujourd'hui. Donc ça nous convenait, quoi.
15: En fait, bon, c'est des circonstances un peu particulières, hein, parce qu'en fait, l'ancien propriétaire était en train de divorcer avec sa femme, et donc il vendait la maison. Tu vois? Voilà. Et c'est pour ça qu'on a pu racheter la maison.
18: Ce que je sais encore, le propriétaire, c'est-à-dire, on s'est rencontrés chez des amis communs. Alors, comme ça parle, on m'a dit qu'il divorçait, qu'il voulait vendre sa maison. À l'époque, j'avais un peu d'argent, parce que quand j'étais aux études ici, je faisais mon petit commerce d'épargne. Donc, j'avais quelques économies. Mais ça ne suffisait pas pour payer, pour acheter. Et entre-temps, j'ai rencontré ton papa. Et la première chose que je lui ai dit, voilà, il y a telle personne qui veut vendre sa maison, je n'ai pas de sous, est-ce que tu peux avoir de sous? Je bon, on avait quand même la bourse d'études, je sais pas moi, et puis bon. Alors lui, il avait aussi des petits excès d'économie à lui. Parce qu'il est montant comme moi, donc on a mis tout ensemble. Donc, on a, comme le propriétaire était ici, on a signé la vente avec, en confiance. Parce qu'il a donné quand même le maximum d'argent. Et puis on lui a dit que les restes, on les lui donnera plus tard. Quand on lui a donné les restes plus tard, il nous a donné les papiers de la maison. Sans voir la maison, oui. Mais je connaissais les maisons là. Je connaissais les maisons, mais ça, la maison qu'on achetait, je ne la connaissais pas. Mais le quartier et les maisons là, je les connaissais. Et puis c'est l'endroit où je voulais vraiment habiter un jour. Un des endroits où je voulais habiter un jour. Parce que c'est en hauteur, je t'explique ça. C'est très facile pour aller à l'université, c'était facile pour aller au centre des villes, donc les transports étaient faciles. Et puis il y avait un marché non loin de là, un marché chez nous, le marché sur le jour. Voilà, tout était tout prêt. C'était un quartier quand même avec des gens qui sont intellectuels là. Donc ça convenait, c'était vraiment l'idéal, c'était vraiment comme un cadeau quoi. Et puis on se disait, bon, faire des travaux, c'est pas difficile. À l'époque, c'était pas difficile de faire des travaux.
20: First woman and second Canadian to go into space. She was one of six Canadian astronauts that were selected in December of 1983 by the Canadian Space Agency. In early 1990, she was designated as the prime payload specialist for the first international microgravity laboratory mission, the IML-1.
15: Et racheter la maison, comment ça s'est passé aussi? Parce que bon, on était des étudiants. Voilà, en fait, on avait ici une bourse qui était complétée par... Donc, il y avait un complément comme ça que les gouvernements zaïrois de l'époque devaient nous verser. Et il y avait parfois, on passait des dizaines de mois, des mois et des mois sans que ces compléments ne soient versés. Voilà. Et parfois, il arrivait que, ouf, on se souvienne de nous et on donne l'argent pour 12 mois ou 14 mois ou 8 mois. Voilà. Et donc, quand l'occasion est arrivée là, voilà, on avait cet argent-là, cette circonstance-là est venue. Et donc, c'est comme ça que la maison a été achetée. Mais en partie. Et après, on a fait l'effort de terminer... Le reste, donc ce qui restait à payer, c'est ça.
18: Et c'était une chance d'avoir la maison parce que le propriétaire de la maison était ici en Belgique. Il habitait à l'époque, il habitait à Bruxelles. Il a eu divorcé avec sa femme. Et donc, il fallait vendre quoi. Et lui, il devait rentrer à Kinshasa parce qu'il n'arrivait plus. Il faisait une thèse de doctorat en mathématiques, mais avec les conditions de vie ici en Belgique, tout était compliqué. Bon, il n'a pas réussi à faire sa thèse, là, et comme il est divorcé aussi, bon, il a préféré rentrer. Il y a beaucoup de gens qui ont abandonné leur thèse comme ça, parce que les conditions ici dans les universités étaient très difficiles pour nous, les Congolais. Comme le pays ne nous soutenait même pas, donc ils tournent en rond dans les études. Bon, comme il avait encore son travail à Lubumbashi, ben il a préféré rentrer. Et nous aussi, on a voulu rentrer, mais bon, on nous a déconseillé. Bon, que j'avais toujours mon travail, et ton père avait toujours son travail. Parce que quand on était ici, ton salaire était toujours payé. Le salaire était toujours, le poste était toujours là. Et bon, quand tu rentres ici avec ton diplôme, soit tu retournais et reprends ton poste, il y avait des possibilités. C'est après que la situation s'est détériorée.
21: 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chaotic situation is starting to settle down, there are certainly parts of the country where that would not be accurate to say that, but in general, as there is a degree of calm that is coming to the country, what is happening is that timber interests are moving in very aggressively and very quickly. The Democratic Republic of the Congo is home to the second largest tropical forest in the world and the most intact tract of tropical forest. And this has largely been the case because for so long under the reign of Mobutu Sese Seko, there was very little infrastructure in the more remote areas of the country, and so these resources were largely inaccessible. But now things seem to be open for business.
8: Thinking about that and that house in Kinshasa, I was being like, how am I going to manage that when my parents will be gone? And that question about, you know, that fact that one day my parents will be gone, it's scary on so many levels. It's scary on so many levels. Because I feel like they are maintaining the whole connection that me and my brothers have with everything Congolese and everything family. That's how I feel. And I always felt like, okay, counting the years, I have to be responsible, I have to do the work, I have to be in charge, I have to take the leadership at some point because I'm the older sibling, I'm the big sister, so typically that would be my job to do it. And my brothers never express interest or concern, or we never had that real conversation, maybe.
18: Alors, qu'est-ce qui s'est passé après? Donc, c'est vrai, il y a eu beaucoup de mes frères et sœurs, surtout, pas du côté de ton père, mais de mon côté, qui ont défilé là-bas pour faire les études. Après, quand les études, c'était, ils ont habité. Et voilà. Donc, combien il y a trois... Il y a mes deux frères qui ont habité là-bas quand ils se sont mariés. Et mon neveu aussi, il a habité là-bas pendant un moment. Et en définitive, c'est mon autre frère ici qui a habité là-bas jusqu'à présent. Alors lui, il a fait quand même presque 10 ans dans la maison. Alors, c'est en Afrique. J'ai fait comme tout le monde, il n'y a aucun loyer qui est payé. Donc, je vis là-dedans gratuitement. Bon, c'est comme ça. Mais pourquoi la famille de ton père n'a pas habité là-bas? Parce qu'il n'y a personne qui est venu à Kinshasa à ce moment-là. Ça fait tous ces temps ici. Il n'y a aucun enfant ou un membre de la famille qui est venu à Kinshasa. Sinon, bon, ils auraient habité aussi là-bas.
15: Que de la famille de maman? Que de la famille de maman? Ta maman avait demandé à son petit frère... Bon, que comme il réside là-bas, il travaille, il a un peu de revenus, qu'il paye quand même une chose comme ça. Il sait qu'il paye là, voilà, moi, ma mère à Bounia ou à Goma. Tu sais ce qu'il a répondu? Il a dit que beaucoup de gens sont passés là-bas, ils n'ont jamais payé. C'est pas lui qui va commencer à payer la maison. Tu vois, les familles africaines, parfois, c'est compliqué. Hein?
8: Thinking about transmission, I'm like, yo, one day maybe, no, one day for sure, my parents will be gone. And me and my brothers, we will have to deal with that house in Kinshasa, which means that we will probably need to go to Congo, to go to Kinshasa, a country we don't know much about. And talk with people in French, the colonial language, because we don't speak Swahili or Lingala, especially Lingala in the capital. And we would meet family that we don't connect with and do things properly with customs and rules and codes that we are not aware of. And it just felt like I would be the one doing it, and that it was a huge responsibility that was intimidating, really intimidating. And I think on the larger sense, the whole transmission thing is intimidating because, I mean, the house is just like a visible, like something that I can point, that is actually a representation of all, everything around transmission in this diasporic situation.
2: Get them down on paper and reach you so that you can see that you're not the only one thinking these things, that, you know, there are other people with the same fears, thoughts as you have.
15: C'est ça. Donc, personne n'a jamais payé cette maison. Et nous sommes... Donc, dis-toi que la maison a été payée en 86, OK? Nous sommes en 2022, c'est ça? Bon, ça fait à peu près 36 ans. Et il y a toujours eu des gens dedans.
18: Et en hauteur, tu vois, Kinshasa, c'est une cuvette. Alors, il fait très chaud. Mais quand vous êtes en hauteur, ça va. Il y a même, quand on continue un peu plus haut, il commence à faire froid la nuit. C'est bizarre. Bah oui, à l'UPEN, là où j'étudiais, il faisait froid la nuit. Hein. Voilà. Donc, c'est ce qu'on appelle Mongafula. L'UPEN, c'est très haut aussi. L'université aussi, c'est très haut. Campus, là, c'était bien. Le logement était bien parce qu'ils sont en hauteur. Ils n'ont pas presque pas de moustiques. Et à l'époque, il n'y avait pas d'insalubrité. Contrairement à la cité, là, il y avait toujours de l'eau et de l'électricité. Mais à l'époque, quand je suis arrivée à Kinshasa, il n'y avait pas de restage, il y avait toujours de l'eau et de l'électricité. C'était impossible, inconcevable qu'il y ait une coupure de courant ou d'électricité. Donc c'est maintenant qu'il y a des coupures d'électricité et d'eau. Donc l'eau était potable et il n'y avait pas besoin de la chauffer ou tout ça. Tout était bien, tout était magnifique.
15: Et que même au début, on payait même l'électricité et l'eau. Après, on a pu payer l'eau.
18: Sinon, on n'a pas été là-dedans. C'est des membres des familles successives qui ont habité dans la maison. Au départ, on l'a acheté à 16 ans. Parce qu'à Kinshasa, tu vois, les logements sont très difficiles. À cette époque-là, les logements étaient déjà très difficiles. Le prix du loyer commençait à monter de plus en plus. Bon, tant que moi j'étais là sur place, ça va, mais moi à distance, commencer à payer des loyers, c'était très difficile. Parce que y a beaucoup de membres de famille qui viennent étudier à Kinshasa. Donc on s'est dit, si on a une maison à Kinshasa, ceux qui étudient peuvent rester là-dedans pour faire leurs études. C'était ça le but d'abord, dire que bon, les enfants qui veulent continuer leurs études à Kinshasa.
5: She was so surprised when one day she actually realized that she was black when she was small. That was why we returned to the Caribbean. And ever since then, like, I've grown up with a very strong sense of the fact that I was black, and that not so much that I was a black woman, but because there aren't, to be honest, that really, really that many female role models.
8: It raised a lot of questions about, am I worth it of it all, and am I even somehow legit? But I know I'm legit. I know that this is my name, these are my parents, this is what they invested for us. So I know I'm legit. The house was a connection that I didn't know how to approach.
22: It's very important for the black community. We do have role models in the black community, and unfortunately we do not communicate those information to those who actually needed it, the black youths.
15: Qu'il a du mérite quand même parce qu'il a quand même entretenu la maison, hein, même s'il est resté plus de 10 ans là-bas sans payer un seul sou. Bon, ça, il a quand même soigné la maison, c'est bien. Mais bon, il y a des gens qui ont vraiment profité, hein, de la maison. Et c'est ça le problème. Bon, le seul bon côté, c'est que quand il y a quelque chose à réparer, il ne répare les autres, il demandait à ce qu'on envoie de l'argent pour qu'on fasse ici ou qu'on fasse peut-être un travail.
8: Growing up, knowing that there was that house, I think it was more like an additional link that I had with Congo, that was really uncertain about in terms of opportunity to explore it, to connect to it. And it was really like, you know, everything that is abstract about diasporic situation, diasporic realities. That house was like a concrete thing. It's there. It's like, no doubt it's there.
15: Ça va me faire vendu. Bon, le seul le paramètre d'urgence, c'est qu'il faut que ça soit vendu avant que maintenant qu'elle quitte là-bas, quoi. Parce que comme je vois les gens restent son épouse en Italie, donc ouais, il faut que la maison soit vendue.
8: And I think growing up not being comfortable or not being sure about how transmission would happen. I mean, how you think about transmission, you think about all kind of stuff, like how Congolese am I? And yes, I'm definitely the child of my parents, but how different are we? What has been lost in the process of immigration, disconnection, dislocation?
3: And I know some people seem to be uncomfortable.
8: That cut, because it feels like a cut.
3: If we are going to organize, we have to have something around which to organize.
15: Même si c'est des signes, je crois qu'il y a des gens qui sont sur la liste d'attente et qui attendent.
18: Voilà, c'est ça. C'est parce que tu veux savoir l'autre.
3: Peculiarly because we're black.
8: There is something else that was always kind of in my mind for a while when I was a kid, especially when I was really young, until 7 or 8, is the return. The return is...
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